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1: Bonjour à toutes et à tous, voici l'essentiel de l'actualité de ce vendredi 29 mai sur Radio Grand Lac. La chaleur perturbe le trafic ferroviaire, la SNCF a annulé plusieurs trains intercités hier et aujourd'hui sur certaines lignes, notamment entre Paris, Limoges et Toulouse, ou encore Bordeaux et Marseille, en cause des systèmes de climatisation vieillissants qui supportent mal les fortes températures. Les trains concernés sont pour beaucoup d'anciens corail âgés d'une cinquantaine d'années. De nouveaux matériels sont annoncés, mais pas avant 2027. Une nouvelle condamnation pour Patrick Balkany, l'ancien maire de Levallois-Perret, a été condamné hier par le tribunal correctionnel de Nanterre à plusieurs peines de prison ferme dans deux affaires de détournement de fonds publics. Le tribunal, quant à lui, reproche notamment d'avoir utilisé des moyens municipaux à des fins personnelles. Son avocat a annoncé faire appel. À Bruxelles, la Commission européenne valide une aide de 15 millions d'euros pour les agriculteurs français. Une mesure destinée à compenser la flambée des prix du gasoil non routier liée à la crise énergétique et aux tensions au Moyen-Orient. L'objectif, prendre en charge une partie des surcoûts supportés par les exploitations agricoles. À l'Assemblée nationale, les députés ont voté à l'unanimité l'abrogation du code noir et des textes encadrant l'esclavage dans les anciennes colonies françaises. Même s'ils n'avaient plus d'effet juridique depuis longtemps, ces textes n'avaient jamais été officiellement supprimés. Le projet doit maintenant poursuivre son parcours au Sénat. Dans la page économie, Michelin annonce un nouveau plan de départ volontaire en France. Jusqu'à 1500 postes pourraient être supprimés, principalement dans les fonctions administratives, mais aussi dans l'industrie. Aucun site précis n'est ciblé pour le moment. Le groupe évoque un contexte économique difficile et des coûts de production élevés. Et puis attention, si vous commandez en ligne, la Commission européenne inflige une amende de 200 millions d'euros à la plateforme chinoise Temu. Bruxelles reproche aux géants du e-commerce d'avoir laissé circuler des produits dangereux ou non conformes, notamment des jouets pour enfants et des chargeurs électriques.
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1: On commence en Savoie avec cet important incendie à Vaugland dans la zone de la Prairie. Le feu s'est déclaré mercredi soir dans les locaux d'une entreprise spécialisée dans les groupes froids pour cave à vin. Une explosion de bouteilles d'acétylène pendant l'intervention a blessé 11 pompiers dont un grièvement brûlé à la main. Ces jours ne sont toutefois pas en danger selon la préfecture. Au plus fort de l'intervention, 78 sapeurs-pompiers et 25 engins ont été mobilisés. Les opérations de surveillance se poursuivent ce matin et une cinquantaine de salariés sont au chômage technique. L'Université Savoie-Mont-Blanc s'inquiète de la hausse des frais d'inscription pour les étudiants hors Union européenne. À partir de 2026, certains droits universitaires pourraient être multipliés par 16. L'établissement savoyard estime que près de 500 étudiants pourraient être concernés à terme. Son président redoute une baisse importante du nombre d'étudiants internationaux dans les prochaines années. À Aix-les-Bains, place au sport et à la solidarité ce week-end avec l'Ultimate Challenge. Pendant 30 heures maximum, les participants devront enchaîner des boucles de 6,7 km autour du lac du Bourget. Particularité de l'événement, des équipes pousseront des joylettes avec des personnes en situation de handicap. 200 participants et près de 2000 spectateurs sont attendus dès samedi à la plage d'Aqualac. Et puis une belle récompense pour le Cozy Café de Saint-Alban-Lès. Ce café inclusif porté par l'association Zycomatique vient de recevoir à Paris le trophée national de la solidarité dans la catégorie initiative de proximité, un lieu ouvert à tous, pensé pour favoriser les rencontres et l'inclusion des personnes en situation de handicap. Place maintenant à notre agenda avec les établissements partenaires de Radio Grand Lac. Le samedi 30 mai à partir de 19h, le comité d'animation d'Entrelac vous invite à une grande soirée dansante années 80. Ce sera du côté de la salle des fêtes d'Albins avec l'orchestre Mirage. Vous pourrez manger sur place et réserver dès maintenant votre repas par téléphone au 06 16 61 92 45 06 16 61 92 45. Ce samedi également, cette fois-ci à partir de 20h, un concert se tiendra à l'église de Saint-Offange avec le chœur de femmes Entre Elles et le chœur Air Mélodie. L'entrée est à 12€ et c'est gratuit pour les moins de 16 ans. Samedi toujours à 20h30, Vincent Niclot sera sur la scène du phare à Chambéry pour un spectacle spectacle intitulé « Entre voies et montagnes » avec le Ballet de Savoie et l'Orchestre Junior de la Cité des Arts de Chambéry. Un spectacle unique où nos traditions montagnardes seront mises à l'honneur à ne pas manquer. Réservation directement sur le site du phare Grand Chambéry. 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L'association de sculpture sur bois et marqueterie de Tresserve expose toutes ses œuvres réalisées par les 52 adhérents dans la salle Hélène Wiltmott à Tresserve. Ce sera demain de 14h à 18h et également dimanche de 10h à 18h. L'entrée est libre, vous y découvrirez les rondes-bosses, bas-reliefs et nombreux tableaux de marqueterie dans diverses essences de bois. Et nous terminons également avec un marché des créateurs qui se tiendra ce samedi à la brasserie Caco Albin. Ce sera de 10h à 18h organisé par Mélambelli. Vous y trouverez plus de 25 créateurs pour vous faire plaisir. Restauration et boissons sur place, l'entrée est libre.
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1: Pour cette journée de vendredi, une nouvelle journée de chaleur exceptionnelle sous un soleil de plomb. Comptez 19 degrés ce matin à Barberaz, Albin, Centre-Lac ou encore le Bourget du Lac. Au meilleur de la journée, comptez jusqu'à 34 degrés à Chambéry et Aix-les-Bains. Voilà pour vos prévisions météo. Je vous souhaite un excellent vendredi, mais aussi et surtout un très bon week-end à l'écoute de Radio Grand Lac.
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1: Bonjour à toutes et à tous, voici l'essentiel de l'actualité de ce vendredi 29 mai sur Radio Grand Lac. La chaleur perturbe le trafic ferroviaire, la SNCF a annulé plusieurs trains intercités hier et aujourd'hui sur certaines lignes, notamment entre Paris, Limoges et Toulouse, ou encore Bordeaux et Marseille, en cause des systèmes de climatisation vieillissants qui supportent mal les fortes températures. Les trains concernés sont pour beaucoup d'anciens corails âgés d'une cinquantaine d'années. De nouveaux matériels sont annoncés, mais pas avant 2027. Une nouvelle condamnation pour Patrick Balkany, l'ancien maire de Levallois-Perret, a été condamné hier par le tribunal correctionnel de Nanterre à plusieurs peines de prison ferme dans deux affaires de détournement de fonds publics. Le tribunal, quant à lui, reproche notamment d'avoir utilisé des moyens municipaux à des fins personnelles. Son avocat a annoncé faire appel. À Bruxelles, la Commission européenne valide une aide de 15 millions d'euros pour les agriculteurs français, une mesure destinée à compenser la flambée des prix du gasoil non routier liée à la crise énergétique et aux tensions au Moyen-Orient. L'objectif, prendre en charge une partie des surcoûts supportés par les exploitations agricoles. À l'Assemblée nationale, les députés ont voté à l'unanimité l'abrogation du Code noir et des textes encadrant l'esclavage dans les anciennes colonies françaises. Même s'ils n'avaient plus d'effet juridique depuis longtemps, ces textes n'avaient jamais été officiellement supprimés. Le projet doit maintenant poursuivre son parcours au Sénat. Dans la page économie, Michelin annonce un nouveau plan de départ volontaire en France. Jusqu'à 1500 postes pourraient être supprimés, principalement dans les fonctions administratives, mais aussi dans l'industrie. Aucun site précis n'est ciblé pour le moment. Le groupe évoque un contexte économique difficile et des coûts de production élevés. Et puis attention, si vous commandez en ligne, la Commission européenne inflige une amende de 200 millions d'euros à la plateforme chinoise Temu. Bruxelles reproche aux géants du e-commerce d'avoir laissé circuler des produits dangereux ou non conformes, notamment des jouets pour enfants et des chargeurs électriques.
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1: On commence en Savoie avec cet important incendie à Vaugland dans la zone de la Prairie. Le feu s'est déclaré mercredi soir dans les locaux d'une entreprise spécialisée dans les groupes froids pour cave à vin. Une explosion de bouteilles d'acétylène pendant l'intervention a blessé 11 pompiers dont un grièvement brûlé à la main. Ces jours ne sont toutefois pas en danger selon la préfecture. Au plus fort de l'intervention, 78 sapeurs-pompiers et 25 engins ont été mobilisés. Les opérations de surveillance se poursuivent ce matin et une cinquantaine de salariés sont au chômage technique. L'Université Savoie-Mont-Blanc s'inquiète de la hausse des frais d'inscription pour les étudiants hors Union européenne. À partir de 2026, certains droits universitaires pourraient être multipliés par 16. L'établissement savoyard estime que près de 500 étudiants pourraient être concernés à terme. Son président redoute une baisse importante du nombre d'étudiants internationaux dans les prochaines années. À Aix-les-Bains, place au sport et à la solidarité ce week-end avec l'Ultimate Challenge. Pendant 30 heures maximum, les participants devront enchaîner des boucles de 6,7 km autour du lac du Bourget. Particularité de l'événement, des équipes pousseront des joylettes avec des personnes en situation de handicap. 200 participants et près de 2000 spectateurs sont attendus dès samedi à la plage d'Aqualac. Et puis une belle récompense pour le Cozy Café de Saint-Alban-Lès. Ce café inclusif porté par l'association Zycomatique vient de recevoir à Paris le trophée national de la solidarité dans la catégorie initiative de proximité, un lieu ouvert à tous, pensé pour favoriser les rencontres et l'inclusion des personnes en situation de handicap. Place maintenant à notre agenda avec les établissements partenaires de Radio Grand Lac. Le samedi 30 mai à partir de 19h, le comité d'animation d'Entrelac vous invite à une grande soirée dansante années 80. Ce sera du côté de la salle des fêtes d'Albins avec l'orchestre Mirage. Vous pourrez manger sur place et réserver dès maintenant votre repas par téléphone au 06 16 61 92 45. 06 16 61 92 45. Ce samedi également, cette fois-ci à partir de 20h. Un concert se tiendra à l'église de Saint-Offange avec le chœur de femmes Entre Elles et le chœur Air Mélodie. L'entrée est à 12€ et c'est gratuit pour les moins de 16 ans. Samedi toujours à 20h30, Vincent Niclot sera sur la scène du phare à Chambéry pour un spectacle spectacle intitulé « Entre voies et montagnes » avec le ballet de Savoie et l'orchestre junior de la Cité des Arts de Chambéry. Un spectacle unique où nos traditions montagnardes seront mises à l'honneur, à ne pas manquer. Réservation directement sur le site du phare Grand Chambéry. 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L'association de sculptures sur bois et marqueterie de Tresserve expose toutes ses œuvres réalisées par les 52 adhérents dans la salle Hélène Wiltmott à Tresserve. Ce sera demain de 14h à 18h et également dimanche de 10h à 18h. L'entrée est libre, vous y découvrirez les rondes-bosses, bas-reliefs et nombreux tableaux de marqueterie dans diverses essences de bois. Et nous terminons également avec un marché des créateurs qui se tiendra ce samedi à la brasserie Caco Albin. Ce sera de 10h à 18h organisé par Mélambelli. Vous y trouverez plus de 25 créateurs pour vous faire plaisir. Restauration et boissons sur place, l'entrée est libre.
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1: Pour cette journée de vendredi, une nouvelle journée de chaleur exceptionnelle sous un soleil de plomb. Comptez 19 degrés ce matin à Barberaz, Albin-Centre-Lac ou encore le Bourget du Lac. Au meilleur de la journée, comptez jusqu'à 34 degrés à Chambéry et Aix-les-Bains. Voilà pour vos prévisions météo. Je vous souhaite un excellent vendredi, mais aussi et surtout un très bon week-end à l'écoute de Radio Grand Lac.
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1: Bonjour à toutes et à tous, voici l'essentiel de l'actualité de ce vendredi 29 mai sur Radio Grand Lac. La chaleur perturbe le trafic ferroviaire, la SNCF a annulé plusieurs trains intercités hier et aujourd'hui sur certaines lignes, notamment entre Paris, Limoges et Toulouse, ou encore Bordeaux et Marseille, en cause des systèmes de climatisation vieillissants qui supportent mal les fortes températures. Les trains concernés sont pour beaucoup d'anciens corail âgés d'une cinquantaine d'années. De nouveaux matériels sont annoncés, mais pas avant 2027. Une nouvelle condamnation pour Patrick Balkany, l'ancien maire de Levallois-Perret, a été condamné hier par le tribunal correctionnel de Nanterre à plusieurs peines de prison ferme dans deux affaires de détournement de fonds publics. Le tribunal, quant à lui, reproche notamment d'avoir utilisé des moyens municipaux à des fins personnelles. Son avocat a annoncé faire appel. À Bruxelles, la Commission européenne valide une aide de 15 millions d'euros pour les agriculteurs français. Une mesure destinée à compenser la flambée des prix du gasoil non routier liée à la crise énergétique et aux tensions au Moyen-Orient. L'objectif, prendre en charge une partie des surcoûts supportés par les exploitations agricoles. À l'Assemblée nationale, les députés ont voté à l'unanimité l'abrogation du code noir et des textes encadrant l'esclavage dans les anciennes colonies françaises. Même s'ils n'avaient plus d'effet juridique depuis longtemps, ces textes n'avaient jamais été officiellement supprimés. Le projet doit maintenant poursuivre son parcours au Sénat. Dans la page économie, Michelin annonce un nouveau plan de départ volontaire en France. Jusqu'à 1500 postes pourraient être supprimés, principalement dans les fonctions administratives, mais aussi dans l'industrie. Aucun site précis n'est ciblé pour le moment. Le groupe évoque un contexte économique difficile et des coûts de production élevés. Et puis attention, si vous commandez en ligne, la Commission européenne inflige une amende de 200 millions d'euros à la plateforme chinoise Temu. Bruxelles reproche aux géants du e-commerce d'avoir laissé circuler des produits dangereux ou non conformes, notamment des jouets pour enfants et des chargeurs électriques.
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1: On commence en Savoie avec cet important incendie à Vaugland dans la zone de la Prairie. Le feu s'est déclaré mercredi soir dans les locaux d'une entreprise spécialisée dans les groupes froids pour cave à vin. Une explosion de bouteilles d'acétylène pendant l'intervention a blessé 11 pompiers dont un grièvement brûlé à la main. Ces jours ne sont toutefois pas en danger selon la préfecture. Au plus fort de l'intervention, 78 sapeurs-pompiers et 25 engins ont été mobilisés. Les opérations de surveillance se poursuivent ce matin et une cinquantaine de salariés sont au chômage technique. L'Université Savoie-Mont-Blanc s'inquiète de la hausse des frais d'inscription pour les étudiants hors Union européenne. À partir de 2026, certains droits universitaires pourraient être multipliés par 16. L'établissement savoyard estime que près de 500 étudiants pourraient être concernés à terme. Son président redoute une baisse importante du nombre d'étudiants internationaux dans les prochaines années. À Aix-les-Bains, place au sport et à la solidarité ce week-end avec l'Ultimate Challenge. Pendant 30 heures maximum, les participants devront enchaîner des boucles de 6,7 km autour du lac du Bourget. Particularité de l'événement, des équipes pousseront des joylettes avec des personnes en situation de handicap. 200 participants et près de 2000 spectateurs sont attendus dès samedi à la plage d'Aqualac. Et puis une belle récompense pour le Cozy Café de Saint-Alban-Lès. Ce café inclusif porté par l'association Zycomatique vient de recevoir à Paris le trophée national de la solidarité dans la catégorie initiative de proximité, un lieu ouvert à tous, pensé pour favoriser les rencontres et l'inclusion des personnes en situation de handicap. Place maintenant à notre agenda avec les établissements partenaires de Radio Grand Lac. Le samedi 30 mai à partir de 19h, le comité d'animation d'Entrelac vous invite à une grande soirée dansante années 80. Ce sera du côté de la salle des fêtes d'Albins avec l'orchestre Mirage. Vous pourrez manger sur place et réserver dès maintenant votre repas par téléphone au 06 16 61 92 45. 06 16 61 92 45. Ce samedi également, cette fois-ci à partir de 20h, un concert se tiendra à l'église de Saint-Offange avec le chœur de femmes Entre Elles et le chœur Air Mélodie. L'entrée est à 12€ et c'est gratuit pour les moins de 16 ans. Samedi toujours à 20h30, Vincent Niclot sera sur la scène du phare à Chambéry pour un spectacle intitulé « Entre voies et montagnes » avec le Ballet de Savoie et l'Orchestre Junior de la Cité des Arts de Chambéry. Un spectacle unique où nos traditions montagnardes seront mises à l'honneur, à ne pas manquer. Réservation directement sur le site du phare Grand Chambéry. 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L'association de sculpture sur bois et marqueterie de Tresserve expose toutes ses œuvres réalisées par les 52 adhérents dans la salle Hélène Wiltmott à Tresserve. Ce sera demain de 14h à 18h et également dimanche de 10h à 18h. L'entrée est libre, vous y découvrirez les rondes-bosses, bas-reliefs et nombreux tableaux de marqueterie dans diverses essences de bois. Et nous terminons également avec un marché des créateurs qui se tiendra ce samedi à la brasserie Caco Albin. Ce sera de 10h à 18h, organisé par Mélambelli. Vous y trouverez plus de 25 créateurs pour vous faire plaisir. Restauration et boissons sur place, l'entrée est libre.
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1: Pour cette journée de vendredi, une nouvelle journée de chaleur exceptionnelle sous un soleil de plomb. Comptez 19 degrés ce matin à Barberaz, Albin-Centre-Lac ou encore le Bourget du Lac. Au meilleur de la journée, comptez jusqu'à 34 degrés à Chambéry et Aix-les-Bains. Voilà pour vos prévisions météo. Je vous souhaite un excellent vendredi, mais aussi et surtout un très bon week-end à l'écoute de Radio Grand Lac.
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1: Il est l'heure de votre horoscope en ce vendredi 29 mai sur Radio Grand Lac. Et on débute avec les béliers, ce sera une journée idéale pour prendre une décision que vous repoussiez depuis quelques temps. Côté cœur, un échange sincère pourrait faire avancer les choses. Les taureaux, vous aurez besoin de calme et d'organisation pour être pleinement efficace aujourd'hui. Une bonne nouvelle pourrait arriver en soirée. Les gémeaux, votre bonne humeur sera communicative et facilitera vos échanges. Attention toutefois à ne pas vous disperser. Les cancers, ce sera une journée propice aux projets personnels et aux discussions en famille. Prenez aussi un peu de temps pour souffler. Les lions, votre énergie fera la différence au travail comme dans votre vie privée. Une rencontre ou un message pourrait vous surprendre. Les vierges, vous aurez l'occasion de régler un petit souci qui traînait depuis quelques jours. Financièrement, restez prudent avant un achat impulsif. Les balances, les relations seront au centre de votre journée avec de belles opportunités de rapprochement. Votre diplomatie fera merveille. Les scorpions, vous avancerez avec détermination sur un dossier plutôt important. En amour, la soirée s'annonce plus légère et complice. Les sagittaires, l'envie de bouger et de changer d'air se fera sentir aujourd'hui. Une proposition inattendue pourrait retenir votre attention. Les capricornes, vous aurez besoin de garder le cap malgré quelques contretemps mineurs. Votre sérieux sera rapidement récompensé. Les Verseaux, votre créativité sera au rendez-vous et pourrait débloquer une situation compliquée. Côté cœur, laissez parler votre spontanéité. Et enfin, les Poissons, ce sera une journée placée sous le signe de l'intuition et de la sensibilité. Faites confiance à votre ressenti dans vos échanges.
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1: Bon vendredi, vous écoutez Radio Grand Lac, le grand bain de la vie locale. J'espère que tout va bien pour vous. On est ensemble pour votre question du jour qui est une question d'histoire. En quelle année a eu lieu la bataille de Verdun faisant 700 000 morts ? Réponse A en 1915, réponse B en 1916, réponse C en 1917 ou réponse D en 1918. Vous pouvez dès à présent jouer avec nous sur la page Facebook de Radio Grand Lac en message privé en nous envoyant A, B, C ou D la bonne réponse. Elle arrivera comme d'habitude juste après notre chanson du jour. Mais voici pour vous votre éphéméride.
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1: En ce vendredi 29 mai, nous fêtons les Aymars ainsi que les Gérards et les Maximins. Votre dicton du jour, à Saint-Gérard, les radis sont encore rares. Du côté de votre chanson du jour, on remonte le temps au samedi 29 mai 1993. Ce jour-là, Your Latest Trick du groupe Dire Straits était au sommet des charts français. C'est pour ça qu'on va se l'écouter ce matin. Avant de retrouver la réponse à notre question du jour d'histoire de ce vendredi, je vous dis à tout de suite.

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1: Your latest trick du groupe Dire Straits à l'instant sur les bonnes ondes de Radio Grand Lac. Merci d'être branché avec nous. On se retrouve comme promis pour la réponse à notre question du jour de ce vendredi, qui, je rappelle, est une question d'histoire. En quelle année a eu lieu la bataille de Verdun faisant 700 000 morts? Réponse A, 1915. Réponse B, 1916. Réponse C, 1917. Ou réponse D, 1918. Eh bien, la bonne réponse est évidemment la réponse B, 1916. Et c'est quand même un joli 74% de bonnes réponses ce matin. Un grand bravo à vous toutes et vous tous. On se retrouvera à partir de lundi pour de toutes nouvelles aventures culturelles sur Radio Grand Lac. J'ai plus qu'à vous souhaiter un excellent vendredi, mais également un excellent week-end. Bye bye.
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1: Bonjour à toutes et à tous, voici l'essentiel de l'actualité de ce vendredi 29 mai sur Radio Grand Lac. La chaleur perturbe le trafic ferroviaire, la SNCF a annulé plusieurs trains intercités hier et aujourd'hui sur certaines lignes, notamment entre Paris, Limoges et Toulouse, ou encore Bordeaux et Marseille, en cause des systèmes de climatisation vieillissants qui supportent mal les fortes températures. Les trains concernés sont pour beaucoup d'anciens corails âgés d'une cinquantaine d'années. De nouveaux matériels sont annoncés, mais pas avant 2027. Une nouvelle condamnation pour Patrick Balkany, l'ancien maire de Levallois-Perret, a été condamné hier par le tribunal correctionnel de Nanterre à plusieurs peines de prison ferme dans deux affaires de détournement de fonds publics. Le tribunal, quant à lui, reproche notamment d'avoir utilisé des moyens municipaux à des fins personnelles. Son avocat a annoncé faire appel. À Bruxelles, la Commission européenne valide une aide de 15 millions d'euros pour les agriculteurs français. Une mesure destinée à compenser la flambée des prix du gasoil non routier liée à la crise énergétique et aux tensions au Moyen-Orient. L'objectif, prendre en charge une partie des surcoûts supportés par les exploitations agricoles. À l'Assemblée nationale, les députés ont voté à l'unanimité l'abrogation du code noir et des textes encadrant l'esclavage dans les anciennes colonies françaises. Même s'ils n'avaient plus d'effet juridique depuis longtemps, ces textes n'avaient jamais été officiellement supprimés. Le projet doit maintenant poursuivre son parcours au Sénat. Dans la page économie, Michelin annonce un nouveau plan de départ volontaire en France. Jusqu'à 1500 postes pourraient être supprimés, principalement dans les fonctions administratives, mais aussi dans l'industrie. Aucun site précis n'est ciblé pour le moment. Le groupe évoque un contexte économique difficile et des coûts de production élevés. Et puis attention, si vous commandez en ligne, la Commission européenne inflige une amende de 200 millions d'euros à la plateforme chinoise Temu. Bruxelles reproche aux géants du e-commerce d'avoir laissé circuler des produits dangereux ou non conformes, notamment des jouets pour enfants et des chargeurs électriques.
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1: On commence en Savoie avec cet important incendie à Vaugland dans la zone de la Prairie. Le feu s'est déclaré mercredi soir dans les locaux d'une entreprise spécialisée dans les groupes froids pour cave à vin. Une explosion de bouteilles d'acétylène pendant l'intervention a blessé 11 pompiers dont un grièvement brûlé à la main. Ces jours ne sont toutefois pas en danger selon la préfecture. Au plus fort de l'intervention, 78 sapeurs-pompiers et 25 engins ont été mobilisés. Les opérations de surveillance se poursuivent ce matin et une cinquantaine de salariés sont au chômage technique. L'Université Savoie-Mont-Blanc s'inquiète de la hausse des frais d'inscription pour les étudiants hors Union européenne. À partir de 2026, certains droits universitaires pourraient être multipliés par 16. L'établissement savoyard estime que près de 500 étudiants pourraient être concernés à terme. Son président redoute une baisse importante du nombre d'étudiants internationaux dans les prochaines années. À Aix-les-Bains, place au sport et à la solidarité ce week-end avec l'Ultimate Challenge. Pendant 30 heures maximum, les participants devront enchaîner des boucles de 6,7 km autour du lac du Bourget. Particularité de l'événement, des équipes pousseront des joylettes avec des personnes en situation de handicap. 200 participants et près de 2000 spectateurs sont attendus dès samedi à la plage d'Aqualac. Et puis une belle récompense pour le Cozy Café de Saint-Alban-Lès. Ce café inclusif porté par l'association Zycomatique vient de recevoir à Paris le trophée national de la solidarité dans la catégorie initiative de proximité, un lieu ouvert à tous, pensé pour favoriser les rencontres et l'inclusion des personnes en situation de handicap. Place maintenant à notre agenda avec les établissements partenaires de Radio Grand Lac. Le samedi 30 mai à partir de 19h, le comité d'animation d'Entrelac vous invite à une grande soirée dansante années 80. Ce sera du côté de la salle des fêtes d'Albins avec l'orchestre Mirage. Vous pourrez manger sur place et réserver dès maintenant votre repas par téléphone au 06 16 61 92 45. 06 16 61 92 45. Ce samedi également, cette fois-ci à partir de 20h. Un concert se tiendra à l'église de Saint-Offange avec le chœur de femmes Entre Elles et le chœur Air Mélodie. L'entrée est à 12€ et c'est gratuit pour les moins de 16 ans. Samedi toujours à 20h30, Vincent Niclot sera sur la scène du phare à Chambéry pour un spectacle spectacle intitulé « Entre voies et montagnes » avec le Ballet de Savoie et l'Orchestre Junior de la Cité des Arts de Chambéry. Un spectacle unique où nos traditions montagnardes seront mises à l'honneur à ne pas manquer. Réservation directement sur le site du phare Grand Chambéry. 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L'association de sculpture sur bois et marqueterie de Tresserve expose toutes ses œuvres réalisées par les 52 adhérents dans la salle Hélène Wiltmott à Tresserve. Ce sera demain de 14h à 18h et également dimanche de 10h à 18h. L'entrée est libre, vous y découvrirez les rondes-bosses, bas-reliefs et nombreux tableaux de marqueterie dans diverses essences de bois. Et nous terminons également avec un marché des créateurs qui se tiendra ce samedi à la brasserie Caco Albin. Ce sera de 10h à 18h organisé par Mélambelli. Vous y trouverez plus de 25 créateurs pour vous faire plaisir. Restauration et boissons sur place, l'entrée est libre.
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1: Pour cette journée de vendredi, une nouvelle journée de chaleur exceptionnelle sous un soleil de plomb. Comptez 19 degrés ce matin à Barberaz, Albin, Centre-Lac ou encore le Bourget du Lac. Au meilleur de la journée, comptez jusqu'à 34 degrés à Chambéry et Aix-les-Bains. Voilà pour vos prévisions météo. Je vous souhaite un excellent vendredi, mais aussi et surtout un très bon week-end à l'écoute de Radio Grand Lac.
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1: Bonjour à toutes et à tous, voici l'essentiel de l'actualité de ce vendredi 29 mai sur Radio Grand Lac. La chaleur perturbe le trafic ferroviaire, la SNCF a annulé plusieurs trains intercités hier et aujourd'hui sur certaines lignes, notamment entre Paris, Limoges et Toulouse, ou encore Bordeaux et Marseille, en cause des systèmes de climatisation vieillissants qui supportent mal les fortes températures. Les trains concernés sont pour beaucoup d'anciens corail âgés d'une cinquantaine d'années. De nouveaux matériels sont annoncés, mais pas avant 2027. Une nouvelle condamnation pour Patrick Balkany, l'ancien maire de Levallois-Perret, a été condamné hier par le tribunal correctionnel de Nanterre à plusieurs peines de prison ferme dans deux affaires de détournement de fonds publics. Le tribunal, quant à lui, reproche notamment d'avoir utilisé des moyens municipaux à des fins personnelles. Son avocat a annoncé faire appel. À Bruxelles, la Commission européenne valide une aide de 15 millions d'euros pour les agriculteurs français. Une mesure destinée à compenser la flambée des prix du gasoil non routier liée à la crise énergétique et aux tensions au Moyen-Orient. L'objectif, prendre en charge une partie des surcoûts supportés par les exploitations agricoles. À l'Assemblée nationale, les députés ont voté à l'unanimité l'abrogation du code noir et des textes encadrant l'esclavage dans les anciennes colonies françaises. Même s'ils n'avaient plus d'effet juridique depuis longtemps, ces textes n'avaient jamais été officiellement supprimés. Le projet doit maintenant poursuivre son parcours au Sénat. Dans la page économie, Michelin annonce un nouveau plan de départ volontaire en France. Jusqu'à 1500 postes pourraient être supprimés, principalement dans les fonctions administratives, mais aussi dans l'industrie. Aucun site précis n'est ciblé pour le moment. Le groupe évoque un contexte économique difficile et des coûts de production élevés. Et puis attention, si vous commandez en ligne, la Commission européenne inflige une amende de 200 millions d'euros à la plateforme chinoise Temu. Bruxelles reproche aux géants du e-commerce d'avoir laissé circuler des produits dangereux ou non conformes, notamment des jouets pour enfants et des chargeurs électriques.
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1: On commence en Savoie avec cet important incendie à Vauglans dans la zone de la Prairie. Le feu s'est déclaré mercredi soir dans les locaux d'une entreprise spécialisée dans les groupes froids pour cave à vin. Une explosion de bouteilles d'acétylène pendant l'intervention a blessé 11 pompiers dont un grièvement brûlé à la main. Ces jours ne sont toutefois pas en danger selon la préfecture. Au plus fort de l'intervention, 78 sapeurs-pompiers et 25 engins ont été mobilisés. Les opérations de surveillance se poursuivent ce matin et une cinquantaine de salariés sont au chômage technique. L'Université Savoie-Mont-Blanc s'inquiète de la hausse des frais d'inscription pour les étudiants hors Union européenne. À partir de 2026, certains droits universitaires pourraient être multipliés par 16. L'établissement savoyard estime que près de 500 étudiants pourraient être concernés à terme. Son président redoute une baisse importante du nombre d'étudiants internationaux dans les prochaines années. À Aix-les-Bains, place au sport et à la solidarité ce week-end avec l'Ultimate Challenge. Pendant 30 heures maximum, les participants devront enchaîner des boucles de 6,7 km autour du lac du Bourget. Particularité de l'événement, des équipes pousseront des joylettes avec des personnes en situation de handicap, 200 participants et près de 2000 spectateurs sont attendus dès samedi à la plage d'Aqualac. Et puis une belle récompense pour le Cozy Café de Saint-Alban-Lès. Ce café inclusif porté par l'association Zycomatique vient de recevoir à Paris le trophée national de la solidarité dans la catégorie initiative de proximité, un lieu ouvert à tous, pensé pour favoriser les rencontres et l'inclusion des personnes en situation de handicap. Place maintenant à notre agenda avec les établissements partenaires de Radio Grand Lac. Le samedi 30 mai à partir de 19h, le comité d'animation d'Entrelac vous invite à une grande soirée dansante années 80. Ce sera du côté de la salle des fêtes d'Albins avec l'orchestre Mirage. Vous pourrez manger sur place et réserver dès maintenant votre repas par téléphone au 06 16 61 92 45 06 16 61 92 45. Ce samedi également, cette fois-ci à partir de 20h. Un concert se tiendra à l'église de Saint-Offange avec le chœur de femmes Entre Elles et le chœur Air Mélodie. L'entrée est à 12 euros. et c'est gratuit pour les moins de 16 ans. Samedi, toujours à 20h30, Vincent Niclot sera sur la scène du Phare à Chambéry pour un spectacle intitulé « Entre voies et montagnes » avec le Ballet de Savoie et l'Orchestre Junior de la Cité des Arts de Chambéry. Un spectacle unique où nos traditions montagnardes seront mises à l'honneur, à ne pas manquer. Réservation directement sur le site du Phare Grand Chambéry. 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L'association de sculpture sur bois et marqueterie de Tresserve expose toutes ses œuvres réalisées par les 52 adhérents dans la salle Hélène Wiltmott à Tresserve. Ce sera demain de 14h à 18h et également dimanche de 10h à 18h. L'entrée est libre, vous y découvrirez les rondes-bosses, bas-reliefs et nombreux tableaux de marqueterie dans diverses essences de bois. Et nous terminons également avec un marché des créateurs qui se tiendra ce samedi à la brasserie Caco Albin. Ce sera de 10h à 18h organisé par Mélambelli. Vous y trouverez plus de 25 créateurs pour vous faire plaisir. Restauration et boissons sur place, l'entrée est libre.
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1: Pour cette journée de vendredi, une nouvelle journée de chaleur exceptionnelle sous un soleil de plomb. Comptez 19 degrés ce matin à Barberaz, Albin-Centre-Lac ou encore le Bourget du Lac. Au meilleur de la journée, comptez jusqu'à 34 degrés à Chambéry et Aix-les-Bains. Voilà pour vos prévisions météo. Je vous souhaite un excellent vendredi, mais aussi et surtout un très bon week-end à l'écoute de Radio Grand Lac.
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1: Il est l'heure de votre horoscope en ce vendredi 29 mai sur Radio Grand Lac et on débute avec les béliers, ce sera une journée idéale pour prendre une décision que vous repoussiez depuis quelques temps. Côté cœur, un échange sincère pourrait faire avancer les choses. Les taureaux, vous aurez besoin de calme et d'organisation pour être pleinement efficace aujourd'hui. Une bonne nouvelle pourrait arriver en soirée. Les gémeaux, votre bonne humeur sera communicative et facilitera vos échanges. Attention toutefois à ne pas vous disperser. Les cancers, ce sera une journée propice aux projets personnels et aux discussions en famille. Prenez aussi un peu de temps pour souffler. Les lions, votre énergie fera la différence au travail comme dans votre vie privée. Une rencontre ou un message pourrait vous surprendre. Les vierges, vous aurez l'occasion de régler un petit souci qui traînait depuis quelques jours. Financièrement, restez prudent avant un achat impulsif. Les balances, les relations seront au centre de votre journée avec de belles opportunités de rapprochement. Votre diplomatie fera merveille. Les scorpions, vous avancerez avec détermination sur un dossier plutôt important. En amour, la soirée s'annonce plus légère et complice. Les sagittaires, l'envie de bouger et de changer d'air se fera sentir aujourd'hui. Une proposition inattendue pourrait retenir votre attention. Les capricornes, vous aurez besoin de garder le cap malgré quelques contretemps mineurs. Votre sérieux sera rapidement récompensé. Les verseaux, votre créativité sera au rendez-vous et pourrait débloquer une situation compliquée.

0: bataille de Verdun faisant 700 000 morts? Réponse A en 1915, réponse B en 1916, réponse C en 1917 ou réponse D en 1918. Vous pouvez dès à présent jouer avec nous sur la page Facebook de Radio Grand Lac en message privé en nous envoyant A, B, C ou D. La bonne réponse, elle arrivera comme d'habitude juste après notre chanson du jour. Mais voici pour vous votre éphéméride.
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0: En ce vendredi 29 mai, nous fêtons les Aymar ainsi que les Gérard et les Maximins. Votre dicton du jour, à Saint-Gérard, les radis sont encore rares. Du côté de votre chanson du jour, on remonte le temps au samedi 29 mai 1993. Ce jour-là, Your La Test Trick du groupe Dire Straits était au sommet des charts français. C'est pour ça qu'on va se l'écouter ce matin avant de retrouver la réponse à notre question du jour d'histoire de ce vendredi. Je vous dis

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1: Your latest trick du groupe Dire Straits à l'instant sur les bonnes ondes de Radio Grand Lac. Merci d'être branché avec nous. On se retrouve comme promis pour la réponse à notre question du jour de ce vendredi, qui, je rappelle, est une question d'histoire. En quelle année a eu lieu la bataille de Verdun faisant 700 000 morts? Réponse A, 1915. Réponse B, 1916. Réponse C, 1917. Ou réponse D, 1918. Eh bien, la bonne réponse est évidemment la réponse B, 1916. Et c'est quand même un joli 74% de bonnes réponses ce matin. Un grand bravo à vous toutes et vous tous. On se retrouvera à partir de lundi pour de toutes nouvelles aventures culturelles sur Radio Grand Lac. J'ai plus qu'à vous souhaiter un excellent vendredi, mais également un excellent week-end. Bye bye.
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1: Bonjour à toutes et à tous, voici l'essentiel de l'actualité de ce vendredi 29 mai sur Radio Grand Lac. La chaleur perturbe le trafic ferroviaire, la SNCF a annulé plusieurs trains intercités hier et aujourd'hui sur certaines lignes, notamment entre Paris, Limoges et Toulouse, ou encore Bordeaux et Marseille, en cause des systèmes de climatisation vieillissants qui supportent mal les fortes températures. Les trains concernés sont pour beaucoup d'anciens corail âgés d'une cinquantaine d'années. De nouveaux matériels sont annoncés, mais pas avant 2027. Une nouvelle condamnation pour Patrick Balkany, l'ancien maire de Levallois-Perret, a été condamné hier par le tribunal correctionnel de Nanterre à plusieurs peines de prison ferme dans deux affaires de détournement de fonds publics. Le tribunal, quant à lui, reproche notamment d'avoir utilisé des moyens municipaux à des fins personnelles. Son avocat a annoncé faire appel. À Bruxelles, la Commission européenne valide une aide de 15 millions d'euros pour les agriculteurs français. Une mesure destinée à compenser la flambée des prix du gasoil non routier liée à la crise énergétique et aux tensions au Moyen-Orient. L'objectif, prendre en charge une partie des surcoûts supportés par les exploitations agricoles. À l'Assemblée nationale, les députés ont voté à l'unanimité l'abrogation du code noir et des textes encadrant l'esclavage dans les anciennes colonies françaises. Même s'ils n'avaient plus d'effet juridique depuis longtemps, ces textes n'avaient jamais été officiellement supprimés. Le projet doit maintenant poursuivre son parcours au Sénat. Dans la page économie, Michelin annonce un nouveau plan de départ volontaire en France. Jusqu'à 1500 postes pourraient être supprimés, principalement dans les fonctions administratives, mais aussi dans l'industrie. Aucun site précis n'est ciblé pour le moment. Le groupe évoque un contexte économique difficile et des coûts de production élevés. Et puis attention, si vous commandez en ligne, la Commission européenne inflige une amende de 200 millions d'euros à la plateforme chinoise Temu. Bruxelles reproche aux géants du e-commerce d'avoir laissé circuler des produits dangereux ou non conformes, notamment des jouets pour enfants et des chargeurs électriques.
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1: On commence en Savoie avec cet important incendie à Vauglan dans la zone de la Prairie. Le feu s'est déclaré mercredi soir dans les locaux d'une entreprise spécialisée dans les groupes froids pour cave à vin. Une explosion de bouteilles d'acétylène pendant l'intervention a blessé 11 pompiers dont un grièvement brûlé à la main. Ces jours ne sont toutefois pas en danger selon la préfecture. Au plus fort de l'intervention, 78 sapeurs-pompiers et 25 engins ont été mobilisés. Les opérations de surveillance se poursuivent ce matin et une cinquantaine de salariés sont au chômage technique. L'Université Savoie-Mont-Blanc s'inquiète de la hausse des frais d'inscription pour les étudiants hors Union européenne. À partir de 2026, certains droits universitaires pourraient être multipliés par 16. L'établissement savoyard estime que près de 500 étudiants pourraient être concernés à terme. Son président redoute une baisse importante du nombre d'étudiants internationaux dans les prochaines années. À Aix-les-Bains, place au sport et à la solidarité ce week-end avec l'Ultimate Challenge. Pendant 30 heures maximum, les participants devront enchaîner des boucles de 6,7 km autour du lac du Bourget. Particularité de l'événement, des équipes pousseront des joylettes avec des personnes en situation de handicap. 200 participants et près de 2000 spectateurs sont attendus dès samedi à la plage d'Aqualac. Et puis une belle récompense pour le Cozy Café de Saint-Alban-Lès. Ce café inclusif porté par l'association Zycomatique vient de recevoir à Paris le trophée national de la solidarité dans la catégorie initiative de proximité, un lieu ouvert à tous, pensé pour favoriser les rencontres et l'inclusion des personnes en situation de handicap. Place maintenant à notre agenda avec les établissements partenaires de Radio Grand Lac. Le samedi 30 mai à partir de 19h, le comité d'animation d'Entrelac vous invite à une grande soirée dansante années 80. Ce sera du côté de la salle des fêtes d'Albens avec l'orchestre Mirage. Vous pourrez manger sur place et réserver dès maintenant votre repas par téléphone au 06 16 61 92 45 06 16 61 92 45. Ce samedi également, cette fois-ci à partir de 20h, un concert se tiendra à l'église de Saint-Offange avec le chœur de femmes Entre Elles et le chœur Air Mélodie. L'entrée est à 12€ et c'est gratuit pour les moins de 16 ans. Samedi toujours à 20h30, Vincent Niclot sera sur la scène du Phare à Chambéry pour un spectacle intitulé « Entre voies et montagnes » avec le Ballet de Savoie et l'Orchestre Junior de la Cité des Arts de Chambéry. Un spectacle unique où nos traditions montagnardes seront mises à l'honneur à ne pas manquer. Réservation directement sur le site du phare Grand Chambéry. 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L'association de sculpture sur bois et marqueterie de Tresserve expose toutes ses œuvres réalisées par les 52 adhérents dans la salle Hélène Wiltmott à Tresserve. Ce sera demain de 14h à 18h et également dimanche de 10h à 18h. L'entrée est libre, vous y découvrirez les rondes-bosses, bas-reliefs et nombreux tableaux de marqueterie dans diverses essences de bois. Et nous terminons également avec un marché des créateurs qui se tiendra ce samedi à la brasserie Caco Albin. Ce sera de 10h à 18h organisé par Mélambelli. Vous y trouverez plus de 25 créateurs pour vous faire plaisir. Restauration et boissons sur place, l'entrée est libre.
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1: Pour cette journée de vendredi, une nouvelle journée de chaleur exceptionnelle sous un soleil de plomb. Comptez 19 degrés ce matin à Barberaz, Albin, Centre-Lac ou encore le Bourget du Lac. Au meilleur de la journée, comptez jusqu'à 34 degrés à Chambéry et Aix-les-Bains. Voilà pour vos prévisions météo. Je vous souhaite un excellent vendredi, mais aussi et surtout un très bon week-end à l'écoute de Radio Grand Lac.
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1: Bonjour à toutes et à tous, voici l'essentiel de l'actualité de ce vendredi 29 mai sur Radio Grand Lac. La chaleur perturbe le trafic ferroviaire, la SNCF a annulé plusieurs trains intercités hier et aujourd'hui sur certaines lignes, notamment entre Paris, Limoges et Toulouse, ou encore Bordeaux et Marseille, en cause des systèmes de climatisation vieillissants qui supportent mal les fortes températures. Les trains concernés sont pour beaucoup d'anciens corail âgés d'une cinquantaine d'années. De nouveaux matériels sont annoncés, mais pas avant 2027. Une nouvelle condamnation pour Patrick Balkany, l'ancien maire de Levallois-Perret, a été condamné hier par le tribunal correctionnel de Nanterre à plusieurs peines de prison ferme dans deux affaires de détournement de fonds publics. Le tribunal, quant à lui, reproche notamment d'avoir utilisé des moyens municipaux à des fins personnelles. Son avocat a annoncé faire appel. À Bruxelles, la Commission européenne valide une aide de 15 millions d'euros pour les agriculteurs français, une mesure destinée à compenser la flambée des prix du gasoil non routier liée à la crise énergétique et aux tensions au Moyen-Orient. L'objectif, prendre en charge une partie des surcoûts supportés par les exploitations agricoles. À l'Assemblée nationale, les députés ont voté à l'unanimité l'abrogation du code noir et des textes encadrant l'esclavage dans les anciennes colonies françaises. Même s'ils n'avaient plus d'effet juridique depuis longtemps, ces textes n'avaient jamais été officiellement supprimés. Le projet doit maintenant poursuivre son parcours au Sénat. Dans la page économie, Michelin annonce un nouveau plan de départ volontaire en France. Jusqu'à 1500 postes pourraient être supprimés, principalement dans les fonctions administratives, mais aussi dans l'industrie. Aucun site précis n'est ciblé pour le moment. Le groupe évoque un contexte économique difficile et des coûts de production élevés. Et puis attention, si vous commandez en ligne, la Commission européenne inflige une amende de 200 millions d'euros à la plateforme chinoise Temu. Bruxelles reproche aux géants du e-commerce d'avoir laissé circuler des produits dangereux ou non conformes, notamment des jouets pour enfants et des chargeurs électriques.
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1: On commence en Savoie avec cet important incendie à Vauglan dans la zone de la Prairie. Le feu s'est déclaré mercredi soir dans les locaux d'une entreprise spécialisée dans les groupes froids pour cave à vin. Une explosion de bouteilles d'acétylène pendant l'intervention a blessé 11 pompiers dont un grièvement brûlé à la main. Ces jours ne sont toutefois pas en danger selon la préfecture. Au plus fort de l'intervention, 78 sapeurs-pompiers et 25 engins ont été mobilisés. Les opérations de surveillance se poursuivent ce matin et une cinquantaine de salariés sont au chômage technique. L'Université Savoie-Mont-Blanc s'inquiète de la hausse des frais d'inscription pour les étudiants hors Union européenne. À partir de 2026, certains droits universitaires pourraient être multipliés par 16. L'établissement savoyard estime que près de 500 étudiants pourraient être concernés à terme. Son président redoute une baisse importante du nombre d'étudiants internationaux dans les prochaines années. À Aix-les-Bains, place au sport et à la solidarité ce week-end avec l'Ultimate Challenge. Pendant 30 heures maximum, les participants devront enchaîner des boucles de 6,7 km autour du lac du Bourget. Particularité de l'événement, des équipes pousseront des joylettes avec des personnes en situation de handicap. 200 participants et près de 2000 spectateurs sont attendus dès samedi à la plage d'Aqualac. Et puis une belle récompense pour le Cozy Café de Saint-Alban-Lès. Ce café inclusif porté par l'association Zycomatique vient de recevoir à Paris le trophée national de la solidarité dans la catégorie initiative de proximité, un lieu ouvert à tous, pensé pour favoriser les rencontres et l'inclusion des personnes en situation de handicap. Place maintenant à notre agenda avec les établissements partenaires de Radio Grand Lac. Le samedi 30 mai à partir de 19h, le comité d'animation d'Entrelac vous invite à une grande soirée dansante années 80. Ce sera du côté de la salle des fêtes d'Albins avec l'orchestre Mirage. Vous pourrez manger sur place et réserver dès maintenant votre repas par téléphone au 06 16 61 92 45 06 16 61 92 45. Ce samedi également, cette fois-ci à partir de 20h, un concert se tiendra à l'église de Saint-Offange avec le chœur de femmes Entre Elles et le chœur Air Mélodie. L'entrée est à 12€ et c'est gratuit pour les moins de 16 ans. Samedi toujours à 20h30, Vincent Niclot sera sur la scène du Phare à Chambéry pour un spectacle intitulé « Entre voies et montagnes » avec le Ballet de Savoie et l'Orchestre Junior de la Cité des Arts de Chambéry. Un spectacle unique où nos traditions montagnardes seront mises à l'honneur à ne pas manquer. Réservation directement sur le site du phare Grand Chambéry. 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L'association de sculpture sur bois et marqueterie de Tresserve expose toutes ses œuvres réalisées par les 52 adhérents dans la salle Hélène Wiltmott à Tresserve. Ce sera demain de 14h à 18h et également dimanche de 10h à 18h. L'entrée est libre, vous y découvrirez les rondes-bosses, bas-reliefs et nombreux tableaux de marqueterie dans diverses essences de bois. Et nous terminons également avec un marché des créateurs qui se tiendra ce samedi à la brasserie Caco Albin. Ce sera de 10h à 18h organisé par Mélambelli. Vous y trouverez plus de 25 créateurs pour vous faire plaisir. Restauration et boissons sur place, l'entrée est libre.
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1: Pour cette journée de vendredi, une nouvelle journée de chaleur exceptionnelle sous un soleil de plomb. Comptez 19 degrés ce matin à Barberaz, Albin-Centre-Lac ou encore le Bourget du Lac. Au meilleur de la journée, comptez jusqu'à 34 degrés à Chambéry et Aix-les-Bains. Voilà pour vos prévisions météo. Je vous souhaite un excellent vendredi, mais aussi et surtout un très bon week-end à l'écoute de Radio Grand Lac.
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1: Il est l'heure de votre programme télé en ce vendredi 29 mai sur Radio Grand Lac sur TF1. À partir de 21h10, Mask Singer spécial été sur France 2, Haute Saison, Camping Fatal sur France 3, Famille Je Vous Aime sur Canal+, ce sera du football à partir de 21h avec l'Arkema Première Ligue finale Lyon-Paris FC. Sur France 5 à 21h05, Max et les Ferrailleurs. Sur M6 à 21h10, Cauchemar en cuisine, Brive-la-Gaillarde. Sur Arte à 20h55, Gauthier, présumé disparu. Sur France 4 à 21h, Gauthier Capuçon à l'Olympia. Sur LCP à 21h, Femme à l'Assemblée, histoire d'un combat. Sur W9 à 21h25, Enquête d'action. Sur TMC, Coexister. Sur TFX à partir de 21h10, La mécanique de l'ombre. Sur Gulli à 21h05, Les aventures extraordinaires d'Adèle Blanc-Sec. Sur C'est Star à 21h10, Puy du Fou, coulisses et secrets du nouveau spectacle. Sur T18 à 20h55, Les Junkies d'Adolf Hitler. Sur Nouveau 19 à 21h10, L'extraordinaire histoire du Concorde. Sur TF1 Série Film, New York Unité Spéciale, Vengeance par procuration. Sur L'Équipe, ce sera du tennis de table avec les Pro A à partir de 20h40. Et enfin sur Sister à 21h10, Hawaii 5.0. Voilà donc pour votre programme télé de ce vendredi soir. Je vous laisse faire votre choix. Et je vous souhaite par avance une excellente soirée télévision, mais aussi et surtout un très bon week-end.
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1: Hello tout le monde, comme chaque semaine on se retrouve sur les bonnes ondes de Radio Grand Lac pour vos sorties ciné. Et on débute avec le tout premier film intitulé « Tout va super ». C'est un film plutôt comédie dramatique romance de Patrick Kassir. Le synopsis est le suivant. Ellie est soulagée. Après plusieurs années à s'occuper de Sylvain, sa mère envahissante et malade, elle est enfin guérie. Il va pouvoir penser à lui. Dans un bar, il rencontre Anaïs. Il tombe très vite amoureux, mais l'euphorie est de courte durée. Sylvain fait une rechute. Tiraillée entre cette nouvelle histoire d'amour et la maladie de sa mère, Ellie va être très vite dépassée. On poursuit avec le film L'objet du délit. C'est une comédie dramatique d'Agnès Jaoui. Ce film est d'ailleurs présenté hors compétition au Festival de Cannes 2026 dans les coulisses d'une ambitieuse production de l'opéra Les Noces de Figaro. Les tensions montent lorsqu'une accusation d'agression sexuelle éclate, mettant en péril la production et forçant chacun à prendre position. Les conflits d'opinion et de génération se font jour et comme toujours chez Agnès Jaoui, le rire n'est jamais loin du drame. On termine cette chronique cinoche avec le film Le Virtuose, c'est un thriller de Daniel Roer. Au synopsis, doté d'une ouïe exceptionnelle, un jeune accordeur de piano voit sa vie basculer lorsque son talent attire l'attention de criminels qui l'entraînent dans une série de cambriolages de plus en plus risqués. Malgré lui, il s'enfonce dans un engrenage dangereux qui pourrait lui coûter bien plus que sa liberté. Voilà donc pour vos sorties ciné de la semaine. Je vous laisse faire votre choix et je vous souhaite par avance une excellente séance dans les salles de notre département.
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2: Il est l'heure de votre programme télé en ce vendredi 29 mai sur Radio Grand Lac sur TF1. À partir de 21h10, Mask Singer spécial été sur France 2, Haute Saison, Camping Fatal sur France 3, Famille Je Vous Aime sur Canal+, ce sera du football à partir de 21h avec l'Arkema Première Ligue finale Lyon-Paris FC. Sur France 5 à 21h05, Max et les Ferrailleurs. Sur M6 à 21h10, Cauchemar en Cuisine, Brive-la-Gaillarde. Sur Arte à 20h55, Ingo Thiel présumé disparu. Sur France 4 à 21h, Gauthier Capuçon à l'Olympia. Sur LCP à 21h, Femme à l'Assemblée, histoire d'un combat. Sur W9 à 21h25, Enquête d'action. Sur TMC, Coexister. Sur TFX à partir de 21h10, La Mécanique de l'Ombre. Sur Gulli à 21h05, Les Aventures Extraordinaires d'Adèle Blanc-Sec. Sur C-Star à 21h10, Puis du Fou, Coulisses et Secrets du Nouveau Spectacle. Sur T18 à 20h55, Les Junkies d'Adolf Hitler. Sur Novo 19 à 21h10, L'Extraordinaire Histoire du Concorde. Sur TF1 Série Film, New York Unité spéciale, Vengeance par procuration. Sur L'Équipe, ce sera du tennis de table avec les pros à partir de 20h40. Et enfin sur Sister à 21h10, Hawaii 5.0. Voilà donc pour votre programme télé de ce vendredi soir. Je vous laisse faire votre choix et je vous souhaite par avance une excellente soirée télévision, mais aussi et surtout un très bon week-end.

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